je vais à la maison avec les petits jambons. Et salut, merci, à bientôt. Au revoir, mademoiselle.